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Larmes. Perte. Déchirure. 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Effroi. 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

fuir, s'éloigner, subir, émigrer, fuir, s'expatrier, disparaître, abandonner, laisser tomber, périr, pleurer, désespérer, s'effondrer. Pourquoi ? Choisir. Inconnu. Où aller ? Solitude. Espoir. Vertige. Liberté. Se relever. Reconstruire. Amour. Nouveau. Ensemble. Renaître.

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1: L'heure du journal tout de suite. Bonjour Paul Nonsa-Spinelli.
3: Bonjour Andréane, bonjour à tous.
1: À la une, les soignants s'organisent en RDC pour combattre Ebola.
3: Un virus qui a fait 220 morts probables sur plus de 900 cas suspects selon un dernier bilan. Dans l'est du pays, à Goma, sous contrôle de l'AFCM23, une ONG américaine forme le personnel médical local à se protéger contre la maladie. Des organisations humanitaires plombées dans leur lutte contre l'épidémie par les coupes budgétaires décidées par Washington. Le chef de la diplomatie américaine parie ce matin sur un solide accord sur le point d'être conclu avec l'Iran. Marco Rubio assure que tout compromis acté avec Téhéran garantira le droit d'Israël à se défendre. La presse israélienne émet des doutes. Ce matin, nous sommes en direct de Jérusalem dans ce journal. Pékin veut devancer Washington dans la course à l'espace en vue de préparer une mission lunaire dans le futur. 3 astronautes chinois ont été envoyés en orbite hier. L'un d'entre eux va y rester pendant 1 an. Et puis en France, le chanteur Patrick Bruel, visé par de multiples accusations de violences sexuelles, ce qui provoque des réactions à tout niveau du spectre politique.
1: Le bilan d'Ebola gonfle encore en République démocratique du Congo.
3: Où près de 220 décès probables ont été recensés selon un dernier bilan sur un total de plus de 900 cas suspects. Dans l'est de la RDC, à Goma, ville contrôlée par l'AFC M23, un cas a été signalé. Le personnel de santé est formé sur place par une ONG pour combattre l'épidémie. International Medical Corps qui apprend notamment aux soignants à éviter de se contaminer. C'est un reportage signé Sidi Yansané avec nos correspondants dans la région.
4: Au centre d'isolement de l'hôpital CBCA Virunga, une dizaine d'agents de santé, parmi ceux affectés pour lutter contre l'épidémie, apprennent étape par étape les techniques de protection face à un cas suspect d'Ebola. Annie Kikoli, psychologue de l'hôpital, bénéficie de cette formation.
5: On pouvait porter seulement nos camisoles, les blouses blanches et peut-être nos masques et on s'est limité par là. Il y a d'autres équipements qu'on doit ajouter pour se protéger d'abord soi-même. Parce qu'avant de protéger les autres, je dois d'abord me protéger.
4: L'ONG International Medical Corps, qui forme ses prestataires, affirme que ces enseignements vont s'étendre dans des structures sanitaires de la ville afin d'inculquer au personnel soignant une bonne connaissance d'Ebola, comment traiter la maladie et prendre en charge les patients. Docteur Abdou Sebouchiché, conseiller santé senior chez International Medical Corps.
6: Parce que si le personnel soignant n'est pas suffisamment protégé, les services normaux qui ne sont pas liés à Ebola peuvent être affectés. S'il y a un médecin, par exemple, dans une structure de santé qui tombe malade d'Ebola, tous les autres collègues qui ont été en contact avec lui seront considérés comme des contacts. Ils seront mis en quarantaine et cette structure de santé sera impactée en termes de services réguliers.
4: Depuis la réapparition d'Ebola, au moins 4 prestataires de santé sont morts. Un autre a contracté le virus.
3: Et cette ONG qui œuvre dans l'est de la RDC, International Medical Corps, elle fait partie de ces organisations qui s'appuyaient encore jusqu'à récemment sur l'USAID, cette agence dissoute par Donald Trump au début de son mandat, alors que l'agence sanitaire de l'Union africaine estime, elle, à 300 millions de dollars le montant nécessaire pour lutter contre l'épidémie. Eh bien, d'anciens dirigeants de l'USAID que vous avez joints, Vincent Sorio, estiment que la nouvelle flambée d'Ebola aurait pu être détectée bien plus tôt sans les coupes drastiques décidées par l'administration Trump.
7: Jeremy Conondyke est très pessimiste car l'épidémie actuelle d'Ebola lui rappelle celle qu'il a combattue avec les équipes de USAID au milieu des années 2010.
8: C'est sans doute l'épidémie d'Ebola la plus inquiétante que j'ai jamais vue. Je la placerai au niveau de l'énorme épidémie de 2014 en Afrique de l'Ouest en matière de risque sanitaire.
7: À l'époque, il dirigeait les antennes d'urgence de USAID qui avaient mis plus $1 milliard sur la table pour lutter contre la maladie et Jeremy Conondyke en est persuadé. Aujourd'hui, si l'administration Trump n'avait pas détruit cette agence, l'épidémie aurait pu être détectée plus tôt.
8: Ça aurait été un coup de fil d'un directeur d'hôpital ou de labo disant qu'il voyait quelque chose d'inexpliqué ou l'appel d'un prestataire de clinique mobile qui nous aurait dit « on pense qu'on a affaire à une fièvre hémorragique virale ». Mais le gouvernement américain n'a pas été mis au courant parce qu'on ne parle plus à ces institutions.
7: Jeremy Conondyke tacle aussi les annonces récentes de la diplomatie américaine qui s'engage à financer par le biais de l'ONU 50 40 cliniques anti-Ebola en RDC et en Ouganda. La Maison-Blanche, dit-il, n'a aucune idée des difficultés que cela implique et nous ne serons presque d'aucune aide sans travail de terrain. Vincent Souriau, Washington RFI.
1: Les interrogations persistent ce matin, Paul, sur le potentiel accord entre l'Iran et les États-Unis.
3: Et notamment sur le moment de son éventuelle signature. Nous pensions avoir des nouvelles hier soir, peut-être aujourd'hui, a estimé Marco Rubio ce matin. Pour le chef de la diplomatie américaine, ce qui est sur la table est assez solide à propos de l'ouverture du détroit d'Ormuz, toujours bloqué depuis la fin février.
1: En tout cas, Marco Rubio promet ce matin que tout accord avec l'Iran garantira la capacité d'Israël à se défendre.
3: Contre le Hezbollah, notamment, contre lequel l'armée israélienne dit opérer dans le sud du Liban. Michel Paul, bonjour. Vous êtes le correspondant d'RFI à Jérusalem. Michel, ce matin, la presse israélienne fait quand même part de son anxiété et de son scepticisme à propos des garanties obtenues par le Premier ministre Benjamin Netanyahou de la part des États-Unis.
0: Oui, Haaretz, le journal de l'opposition, affiche clairement la couleur dans ses titres. Déception face à l'accord qui se dessine. Le quotidien souligne le décalage croissant entre la volonté américaine de clore le dossier et les exigences sécuritaires israéliennes. En coulisses, le climat est électrique. Israël exige le démantèlement complet des capacités nucléaires iraniennes avant toute levée de sanctions, craignant qu'un accord partiel ne soit, selon les termes de la presse, qu'un pansement laissant intacte la menace existentielle à moyen terme. De son côté, le quotidien Yedioth Ahronot met en lumière la fragilité de cette séquence diplomatique. Les analyses pointent du doigt une stratégie périlleuse. L'espoir américain d'un apaisement régional par le biais de cet accord se heurte à la réalité du terrain au Liban et au risque de voir Téhéran gagner du temps pour reconstituer ses forces. La catastrophe est déjà là, estime un chroniqueur. Un autre parle du silence inquiétant dans l'entourage du Premier ministre. En somme, ce matin, c'est le sentiment d'un partenaire israélien tenu à l'écart des derniers arbitrages qui domine les titres.
3: Merci Michel Paul en direct de Jérusalem pour RFI. Le conflit au Moyen-Orient qui ne freine pas les musulmans se rendant à La Mecque pour le grand pèlerinage, le Hajj, qui commence aujourd'hui. 1,5 million de fidèles sont actuellement dans la ville saoudienne pour accomplir cette obligation religieuse à réaliser au moins une fois dans sa vie pour tous les pratiquants qui en ont les moyens.
1: Voilà, ce bruit qui a retenti dans le désert de Gobi marque une nouvelle étape dans la course à la Lune.
3: Et vous avez peut-être reconnu le son du décollage d'une fusée, une fusée chinoise en l'occurrence. L'engin a en effet décollé dans le nord-ouest de la Chine hier avec à son bord trois taïkonautes chinois qui ont déjà rejoint l'équipage en place dans la station spatiale Tiangong. L'un d'entre eux doit même rester un an en orbite. Bonjour Cléa Broderst.
9: Bonjour Paul, bonjour à tous.
3: Correspondante permanente des RFI à Pékin. Cléa, il s'agit là d'un nouveau chapitre dans les ambitions lunaires chinoises face aux États-Unis.
9: Exactement, même on pourrait dire que cette mission marque un changement d'échelle pour le programme spatial chinois. L'objectif dépasse largement le symbole ou la prouesse technologique. Pour la première fois, la Chine veut faire rester, vous le disiez, un taïkonaute un an entier dans l'espace. Et jusqu'ici, les missions chinoises duraient environ 6 mois. L'enjeu, il est stratégique, c'est-à-dire comprendre les effets d'un séjour prolongé en microgravité, donc la perte osseuse, la fonte musculaire, la fatigue psychologique, les perturbations du sommeil ou encore l'exposition aux radiations avant de futures missions vers la Lune, voire plus loin. Car Pékin veut envoyer des humains sur le sol lunaire avant 2030, puis construire une base scientifique permanente d'ici 2035 en partenariat avec la Russie. La Chine teste déjà les équipements nécessaires à ces futures missions, notamment un nouveau vaisseau spatial destiné à remplacer progressivement les capsules Shenzhou. Face à elle, les États-Unis misent eux aussi sur un programme Artemis pour revenir sur la Lune. Une nouvelle course spatiale donc où Pékin cherche désormais à rivaliser avec Washington, longtemps exclue de la station spatiale internationale par les États-Unis justement, eh bien la Chine a développé seule son propre programme orbital et entend désormais s'imposer comme une puissance incontournable de l'espace, Paul.
3: Cléa Broderst, merci beaucoup, correspondante permanente d'RFI à Pékin. En Colombie, la campagne pour la présidentielle du 31 mai s'est achevée hier. Au dernier sondage avant le silence électoral, c'est Ivan Cepeda qui était en tête des intentions de vote. Le sénateur de gauche a organisé un important rassemblement à Barranquilla sur la mer des Caraïbes où il a promis d'approfondir les investissements dans le domaine social lancé par Gustavo Petro. Le dirigeant sortant est empêché de se représenter par la Constitution.
1: Le principal parti d'opposition turc, lui, a été secoué par une violente opération de police hier.
3: Les agents sont en effet entrés de force dans le siège du CHP à Ankara pour tenter d'en déloger son chef, Özgür Özel, qui avait été destitué jeudi par la justice, qui considère que son élection à la tête du Parti républicain du peuple en novembre 2023 était irrégulière. L'année suivante, c'est lui qui avait permis au CHP de remporter les élections municipales. Des milliers de partisans sont donc venus soutenir leur leader hier soir devant le Parlement à Nandlower.
10: Depuis le siège du CHP dont il a été délogé jusqu'aux portes du Parlement, à pied et sous la pluie, ils ont suivi Özgür Özel. Pour ces militants, il reste leur dirigeant, le leader de l'opposition. Peu importe que la justice, c'est-à-dire selon eux le président Erdogan, ait remis à sa place Kemal Kılıçdaroğlu, l'ancien chef du parti, candidat malheureux à la présidentielle de juin 2023. Özgür Özel réclame un congrès du CHP sous 40 jours. Osman applaudit en agitant un drapeau turc.
11: Hey, Kılıçdaroğlu, organise ce congrès et vois ce qui se passe. Tu auras zéro voix, zéro. Ce parti ne veut pas de toi. Et même si le parti se divise, la base du CHP, elle, ne se divisera pas. Les voix ne se diviseront pas.
10: Pour ces militants, cette opération contre le CHP, tout comme l'arrestation l'an dernier des Kerem İmamoğlu, candidat du parti à la prochaine présidentielle, ont le même objectif, empêcher l'opposition de battre Tayyip Erdogan. Mais Sevgi, au CHP depuis plus de 30 ans, veut y croire.
12: Pour l'instant, notre parti est sous tutelle. Le président essaye de gagner par des voies judiciaires les élections qu'il va perdre dans les urnes. Car oui, on va gagner, c'est sûr, et la justice ne pourra pas l'empêcher.
10: Le prochain scrutin est prévu dans 2 ans, mais dans les rangs du pouvoir comme de l'opposition, on s'attend à des élections anticipées dès l'année prochaine. Un nouveau Ankara RFI.
1: En France, la classe politique divisée sur le cas Patrick Bruel.
3: Le chanteur de 67 ans doit débuter mi-juin une grande tournée à travers le pays. Une trentaine de femmes accusent Patrick Bruel de violences sexuelles sur une période allant de 1991 à 2019. 4 enquêtes pour viol et 1 pour agression sexuelle ont été ouvertes. Et l'affaire fait réagir les représentants de partis au niveau national, Victorien Villaume.
13: C'est à droite et à l'extrême droite que l'on prend le plus parti contre l'arrêt immédiat des concerts de Patrick Bruel. La chef de file du RN, Marine Le Pen, invoque l'état de droit et la présomption d'innocence.
14: Ça n'empêche pas que chacun peut avoir sa conscience personnelle, mais faire cela, c'est condamner quelqu'un à la mort professionnelle avant que la justice se soit prononcée.
13: Candidat à la présidentielle, Édouard Philippe en appelle au principe de responsabilité et de liberté.
15: Peut-être que vous aimez Patrick Bruel parce que vous aimiez les chansons qu'il chantait et que, compte tenu de ça, vous allez décider librement de ne pas y aller.
13: Tonalité bien différente. À gauche, l'insoumise Mathilde Panot demande au programmateur des concert de Patrick Bruel d'annuler la tournée.
16: Il y a une présomption d'innocence dans notre pays. Il y a aussi une présomption de crédibilité de la parole des femmes, notamment lorsqu'elles sont aussi nombreuses à s'exprimer avec des témoignages glaçants.
13: Autre argument, Patrick Bruel pourrait mettre en danger les femmes avec qui il travaille, analyse la députée écologiste Sandrine Rousseau.
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3: L'émission s'appelle Regarde ailleurs. Regarde ailleurs, c'est cette envie d'élargir son regard sur le monde à travers des parcours de vie, des expériences de gens que je rencontre sur des festivals ou sur les routes du monde. J'aime bien donner la parole à des réalisateurs, des écrivains, des photographes, des voyageurs et des musiciens, des artistes. Avec moi dans mon camion, Sari Serramor. Être amour, Sari Serramor, donc d'origine portugaise, l'idée c'est qu'on prenne le temps de te rencontrer. Là tu es sur le festival du Mantra Joie, tu viens de chanter, d'animer un cercle de chant de mantra. Donc on parlera un peu de musique, on parlera de mantra, mais on va surtout parler de toi, de ton parcours et de ce qui t'a amené, toi Sari, à avoir envie de voyager, de t'ouvrir sur le monde. Donc voilà, on va revenir peut-être toi enfant au Portugal, comment tout ça s'est passé, est-ce que tes parents étaient déjà voyageurs ou qu'est-ce qui t'a donné envie
2: de quitter les frontières de ce petit pays là-bas dans l'ouest de l'Europe.
5: Ouais. Merci beaucoup Alex pour l'interview. C'est vraiment un honneur d'être là et partager un petit peu mon chemin, mon histoire. Et donc pour te répondre, en fait, je crois que cet animal qui veut voyager, il est né avec les histoires que mon père m'a racontées, parce qu'en fait, mon père, il parle beaucoup et il raconte des très belles histoires, comme je crois que tu racontes aussi. Et donc, je suis grandisse avec toutes les histoires qu'il a racontées, tous les voyages qu'il a fait quand il était jeune, aussi avec mon frère. Donc, ils ont voyagé beaucoup, beaucoup, beaucoup. Mais au moment où ma mère, elle a eu son deuxième enfant, c'était moi, elle a dit « Ok, on reste au Portugal ». Et c'est là où je suis née. Mon frère, il est né au Brésil. Mes parents, ils ont vraiment vécu partout dans le monde, en Australie, en Espagne, en Amérique du Sud, en Asie. Et mon père, à cause de son travail, il a vraiment beaucoup voyagé. Et il m'a vraiment inspirée de toutes ces aventures qu'il a eues dans sa vie. Toutes les expériences de vie qu'il a partagées, ça venait beaucoup dans les voyages. Donc, dans moi, il a toujours eu cette petite oiseau qui voulait explorer le monde comme mon père a fait. Parce qu'en fait, mon père, il m'a dit que c'était très important de voyager pour expandir ses perspectives. Qu'en fait, je viens d'une famille un petit peu conservatrice au Portugal, et on reste dans notre monde qui est joli. En fait, j'aime beaucoup ma famille, elle respecte très bien la nature, ils ont des très bonnes valeurs, mais c'est vrai qu'ils n'ont pas voyagé aussi tant. Et donc mon père, il m'a toujours dit de voyager, de voir le monde, de m'ouvrir au monde. Donc je suis sortie du Portugal à 17 ans pour aller étudier de l'architecture en Allemagne, à Berlin. J'ai fait mes études d'architecture. En fait, j'ai commencé à faire de la musique depuis que je suis très, très petit. En fait, une de mes premières mémoires, c'était avec 5 ans sur une scène et je chantais. Donc, côté de musique, je l'ai eu depuis que je suis petite. Mais bon, la société, les parents, ils disent qu'il faut mieux étudier quelque chose de propre. Donc, j'ai trouvé l'architecture, j'ai étudié architecture, mais je suis tombée malade. J'ai développé de la narcolepsie, que c'est quand on s'endorme, quand j'avais 16-17 ans. Et donc, j'ai commencé à prendre des amphétamines pour être réveillée. Les médecins, ils ont fait plein d'examens, mais ils ne trouvaient pas. Et après, quand j'ai commencé à faire de l'architecture, j'ai commencé à jouer de la guitare seulement pour moi. J'ai appris la guitare pour continuer à chanter comme je faisais à l'école. Parce que j'ai toujours fait la musique jusqu'à 17 ans. Et c'était dans un voyage seul, c'était ma première voyage seul en Italie avec ma guitare, que j'ai fait un petit peu de musique de rue, seulement pour le kiff-kiff. Et là, tout en coin, un touriste, il me donne 20 euros. Et moi, j'étais là, waouh, 20 euros. Et là, tu sais, jouer une autre chanson. Et moi, j'étais, non, je connais seulement cette chanson. Et il a dit, ok, vas-y, chante encore une fois. Et donc, j'ai vu deux choses. La première, c'est la joie que j'ai quand je chante. Et la deuxième, c'est que le monde, il m'a menti. Parce qu'en fait, je faisais de l'argent. Et donc, dans ce voyage, je jouais trois heures par jour dans la rue. Et je faisais suffisant pour manger, pour dormir. Après, il y avait des restaurants qui m'écoutaient. Hey, tu veux boire un coup? Hey, tu veux manger? Et dans ce voyage-là, j'ai vu que, en fait, j'avais besoin de moins de cette médecine-là. Donc, bref, je suis rentrée à Berlin. J'ai quitté mon travail à côté pour l'université. Et j'ai commencé à faire de la musique de rue. Et je m'ai soignée moi-même. Donc, cette maladie, elle a disparu parce qu'en fait, je crois que c'était mon corps qui m'a dit si tu es pas là pour vivre ton rêve, il fait mieux s'endormir. Donc quand j'ai commencé à vivre mon rêve, la maladie elle a disparu.

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4: Magnifique, je vais te ralentir, c'est bien avec toi, ça va être facile, tu parles bien. Sari sera mort avec moi. Donc là, déjà, tu parles en français. Tu me parles d'études en Allemagne, tu es portugaise. J'imagine que tu parles aussi l'espagnol. Qu'est-ce qui s'est passé? Comment est-ce qu'aujourd'hui on arrive à communiquer en français? Pourquoi?
5: Alors, ma grand-mère, elle vient de la Belgique et aussi j'ai vécu un an en France, à Nantes, parce que mon ex, il est français. Donc, quand j'ai arrêté de faire de l'architecture, parce qu'après les études, j'ai quand même travaillé comme architecte, et j'avais deux rêves dans l'architecture. C'était de construire ma propre communauté et travailler dans les Earthships. Ça, c'est une façon de faire maison, c'est sustentable et écologique. Donc, quand j'ai arrivé au bout de mes rêves, j'ai dit, OK, maintenant, je peux faire de la musique. Et quand j'ai pris cette décision, j'ai rencontré mon ex, il faisait aussi de la musique. On a commencé à voyager dans le monde pour faire musique de rue. Il était français. Donc, à partir d'un moment, on est rentré en Europe. Et il voulait se poser en France. Moi, j'aimerais continuer à voyager, mais il a dit non, je veux rester à Nantes. Et moi, j'ai dit, OK, comme une belle copine, OK, vas-y, on va à Nantes. Et j'ai vécu un an à Nantes. Au début, c'était très difficile parce qu'en fait, j'ai appris le français à l'école. Mais le français qu'on a appris à l'école, ce n'est pas le français qu'on parle en France. En fait, il a le verlan, le changement des mots. Et quand j'écoutais, j'étais là, mais je ne comprends rien que femme, c'est meuf, tout ça. Mais pendant un an, j'ai vraiment parlé beaucoup. Et donc, ça m'a aidé vraiment à améliorer mon français. Et je tourne aussi en France, donc ça m'aide à développer le français, mais c'est vrai que le français, c'est la langue que je maîtrise le moins.
4: Alors il y a cette phrase qu'on lit des fois quand on est enfant, c'est « ne rêve pas ta vie, mais vis tes rêves ». Donc toi, tu t'es lancé dans l'architecture hein, pour rassurer peut-être ta famille ou te rassurer toi, y avoir un vrai métier, comme on dit, un métier qui est viable économiquement. Mais finalement, enfant déjà, tu avais cette envie de mouvement et la musique était présente très jeune en toi. Et donc tu t'es rendu compte qu'avec la guitare, tu avais du pouvoir, une forme de pouvoir sur les gens et du pouvoir sur l'autre. La guitare et le chant. Et c'est devenu, j'entends, une sorte de mode de vie où tu t'es mis à faire du basking. Alors le basking, je ne sais pas comment on dit en français, jouer dans la rue. Alors ça c'est intéressant, je veux bien que tu m'en parles aussi parce que c'est très culturel. Où souvent j'ai l'impression qu'en France, le musicien des rues, il y a une vision un peu connotée péjorative. Alors que dans certains pays comme l'Australie, le basking par exemple, les villes cherchent des basqueurs parce que c'est une manière d'animer les rues et c'est aussi quelque chose de socialement très, très inclus, très, très, très valorisé. Donc parle-moi un petit peu du basking, de ce mode de vie-là sur les routes avec une guitare sous le bras parce que ça paraît incroyable et ça renvoie à une forme de liberté que beaucoup vont jalouser.
5: Oui, et donc ce que tu as dit, c'est totalement vrai. Donc j'ai commencé ma carrière de busking à Berlin. Donc j'ai faisais mes études et au week-end, je faisais de la musique de rue pour les touristes. Et donc c'était une très très belle façon d'entraîner, mais aussi de voir comment est-ce que je capte l'attention des gens, comment est-ce que ma musique elle est perçue. Et c'est vrai qu'au début, j'étais un petit peu, tu vois, je viens des familles conservatrices, donc jouer dans la rue, moi aussi j'avais cette vue des gens qui travaillent sur la rue, ils n'ont pas des autres possibilités. Mais après, quand j'ai fait cette pas-là de jouer dans la rue, j'ai connu aussi des gens qui vendent des trucs dans la rue, tu vois, des bijoux, tout ça, et on a commencé à parler. Et en fait, j'ai vu, ah mais putain, en fait, c'est pas pour que vous n'avez pas la possibilité d'avoir un magasin dans une ville. C'est parce que le magasin dans la ville, ça va vous mettre dans la ville. Si vous avez un magasin dans la rue, vous pouvez voyager partout. Et on peut, en fait, on a une perception peut-être un petit peu mauvaise, mais en fait, la rue, elle peut être économiquement aussi très intéressante. Ça dépend vraiment des personnes. Ça dépend aussi de ta propre personnalité. Moi, j'ai toujours vu ça comme un métier. Donc, moi, je fais de la musique de rue, mais après, j'ai des CD, j'ai des sacs. Tu peux payer avec d'argent. Si tu n'as pas d'argent, tu peux payer avec carte bleue. Si tu n'as pas la carte bleue, tu peux payer en Bitcoin. Donc, il faut avoir aussi un petit peu cet esprit d'entrepreneurship. Pour s'en sortir. Mais c'est vrai que pour moi, le pire, c'était quand j'ai fait du busking à la maison, en Portugal. Et je me rappelle que les premières fois, j'étais, c'est pas vrai, qu'est-ce que ma famille, elle va penser, tout ça. Mais après, l'argent, il parle aussi. Et donc, quand j'ai réassuré à mes parents que je peux vivre des fois aussi encore mieux que la carrière d'architecture, ça a réassuré mes parents. Mais quand même, pour bien vivre dans la musique, il faut aussi bosser. Je crois qu'il y a un petit... Les gens pensent, ah, les musiciens, ils se réveillent, ils jouent un, deux jours. Mais c'était vraiment... Jouer dans la rue, c'est un travail très, très intense. Et des fois, ça casse un petit peu cet esprit de musique parce que tu dois aller dans la rue tous les jours et chanter tous les jours. Et donc c'était pour ça aussi qu'à partir d'un moment, j'ai vu pour développer ma carrière, il faut que je joue moins dans la rue et essayer de trouver des autres endroits pour jouer dans les festivals, dans les bars. Mais la rue, ça permet de vraiment de commencer une carrière, tu vois.
4: Et ça permet aussi d'avoir un public, de voir un peu comment sa musique est acceptée, perçue, accueillie, parce que tu as des musiciens des rues qui fonctionnent bien et d'autres qui fonctionnent moins bien. Donc c'est aussi lié à la personnalité, donc je pense que c'est une bonne manière de se tester pour voir si après tu peux aller plus loin. Et comme tu l'as très justement dit, c'est aussi une manière d'être voyageur libre aussi. Cette notion de liberté est incroyable.
5: Yes, cette point de liberté, c'était pour moi le plus important en fait quand... je suis allée en Italie et j'ai fait du busking pour la première fois. J'ai vu, mais c'est incroyable. J'ai besoin de moi et d'une guitare. Et n'importe où, aujourd'hui, tu peux me lâcher n'importe où dans le monde que je peux survivre et vivre bien avec de la musique. Parce qu'en fait, la musique, elle est universelle. Et donc, quand tu voyages, tu joues un petit peu et les gens, ils aiment parce que la musique, elle touche le cœur. En cœur. Et donc ça, c'est une très jolie opportunité de commencer à voyager. Et j'ai voyagé beaucoup avec la musique à travers le monde en stop. J'ai fait beaucoup de voyages en stop, après en camion, après d'avion aussi. Mais c'est vrai que la musique, elle a besoin de mouvement. Et c'est pour ça que la vie d'artiste, il faut voyager, c'est être troubadour.
4: Mais c'est ça, c'est en fait culturellement, on a toujours eu les troubadours, hein. Comme tu dis, il y a quelque chose de très culturel là-dedans. Dans tous les pays du monde, il y a des musiciens aussi, c'est quelque chose qu'on retrouve sur l'ensemble de la planète et des cultures et des pays. Je reviens à cette notion de mouvement, tu bouges beaucoup. Donc voilà, comment est-ce que tu gères ta vie de mouvement? Donc tu es en camion, si je comprends bien, tu te balades là où on t'invite, ou comment est-ce que tu vas définir ton itinéraire et les mouvements que tu mets dans ta vie?
5: Oui, donc pour moi, la France, c'est un pays très, très important pour moi de faire ma tournée. Donc, tous les ans, j'ai une tournée en France. Ça, c'était la première, donc je suis très heureuse. Et après, normalement, au début de l'année, je commence à caler les endroits. Et après, la France, elle est énorme. Comme je n'ai pas un travail normal, je n'ai pas aussi des vacances normales. Donc, ma vie, c'est vraiment tout mélangé des temps libres et du travail.
4: En même temps, tu as le feu, tu as une énergie, donc j'imagine que pour toi, te mettre au repos et en mode pause, ça ne doit pas être évident, ce n'est pas dans ta personnalité.
5: Ouais, j'ai besoin des autres pour me mettre en repos. Je remercie quand il y a quelqu'un qui dit « Viens, là, on se repose. » Ah ok, c'est bon.
4: Tu parles donc de voyages que tu fais notamment en hiver pour aller chercher le chaud, donc tu parlais de Bali, Colombie, Brésil, donc voilà une question que j'aime bien poser, c'est pourquoi voyager? Qu'est-ce que ça t'apporte à toi de monter dans un avion et d'aller te poser à Ubud au Bali, à Koh Phangan en Thaïlande, je sais pas où tu vas en Colombie, je sais pas où tu vas au Brésil?
5: Oui, donc pour moi, voyager c'est une des façons plus belles de se rencontrer soi-même, de voir vraiment qui tu es dans toi, parce que des fois quand on est dans notre vie quotidienne, on commence à être une personnalité et on croit qu'on est cette personnalité. Après, il y a des bons trucs qu'on fait, mais aussi des mauvaises choses qu'on se répète. Et donc, quand on fait des voyages, on peut être dans un nouveau endroit avec tout, comme si on est rené. On peut se découvrir une nouvelle fois parce qu'il n'y a personne qui nous connaît. Le paysage, elle est totalement différent. Les endroits, il vient réveiller des trucs nouveaux sur nous. Et donc, c'est pour ça que j'aime voyager, parce qu'en fait, c'est la voyage spirituel plus grande qu'on peut le faire. D'être vraiment, d'avoir le courage de voyager seul, avoir le courage de rencontrer des autres personnes, être dans... En fait, voyager, c'est la plus grande école que j'ai dans ma vie. C'est vraiment voyager, c'est un grandissage incroyable. Et donc, par exemple, la dernière voyage que j'étais au Bali, c'était très intéressant parce que normalement, dans l'hiver, je pars au soleil, je laisse mon ombre à la maison et je pars, ça rit, toute solaire. Il y a seulement de la paix, de l'amour, de la bonne vibes. Et après, je rentre et normalement, je galère un petit peu quand je rentre. Et donc, cette année-là, j'ai vraiment essayé de ramener mon ombre avec moi. On a dit, OK, on va partir tous ensemble. Et c'était très, très joli parce qu'en fait, j'ai soigné quelque chose dans moi, que j'ai vu mon ombre presque comme une petite enfant qui a besoin d'un câlin, tu vois. Et pas de le jeter, mais de l'accepter et de le tenir dans les bras. Et donc, il y a aussi venu une très, très belle chanson de cet voyage qui parle de ça, que j'espère que bientôt, on pourrait aussi l'écouter sur tous les réseaux. Maintenant, c'est dans mes concerts que je les chante. Mais oui, en fait, pour moi, voyager, c'est très important pour ma santé aussi mentale.
4: Tu as quel âge ?
5: J'ai 37 ans.
4: Et comment est-ce que tu vis ce mouvement perpétuel ? Est-ce que des fois tu te dis, bon là maintenant je suis un peu fatigué d'être dans mon camion ou d'être en voyage tout le temps, j'aimerais avoir un pied à terre ? Ou comment est-ce que tu gères des fois un besoin de stabilité ? Des fois on a besoin de l'équilibre entre le mouvement mais aussi les racines.
5: Oui, en fait, tout à fait, ça c'est une des choses que peut-être que, pas qu'il me manque, mais like I long for, que j'aimerais, que je vois dans l'horizon mais je ne peux pas encore le toucher. C'est avoir un port où je peux retourner, où je peux créer aussi des racines. Et en fait, c'est pour ça que j'ai créé en fait la communauté en Allemagne. C'était un de ces portes. Quand j'étais architecte, avec des copains, on a acheté 11 hectares de terrain pour faire une communauté. Mais après, j'ai vu que je n'avais pas vécu en Allemagne. Parce qu'il fait froid. Et donc, je crois qu'il y a... Je cherche encore toujours, peut-être aussi parce que maintenant je suis célibataire. Peut-être quand il y a quelqu'un qui rentre dans mon champ, ensemble, on peut voir où est-ce qu'on veut se poser. Mais maintenant, je crois que je suis dans un âge où il faut profiter cette énergie que j'ai de voyager et faire confiance que quand c'est le temps d'avoir des racines, je vais le trouver. Mais maintenant, je prends toujours... c'était à Bali où j'étais plus posée, donc je voyageais. J'étais à Bali, mais à Bali, je ne faisais pas de backpacking. J'étais vraiment presque installée. Je faisais des petits voyages, mais c'était plus un petit peu à la maison.

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1: Tu dis, dans ce dernier voyage à Bali, tu es parti avec ton ombre. Vous êtes partis ensemble, pas juste la sari solaire, mais la sari aussi avec ses parts d'ombre. C'est quoi tes ombres, sari?
2: Alors, un de mes ombres que j'ai beaucoup de honte, c'est la relation avec l'ordinateur, les séries. Parce qu'en fait, c'est quelque chose que c'est déjà systématique dans ma ligne maternelle. Donc, ma grand-mère, elle regardait beaucoup de télé brésiliennes, des telenovelas brésiliennes. Ma mère aussi, elle regarde beaucoup de télé brésiliennes. Et en fait, la télé à la maison, elle est on 24 heures par jour. Et c'est une chose que j'aime pas du tout. J'aime pas du tout être aussi liée à la télé, parce que pour moi, c'était malheureusement la façon de lider avec le stress que j'ai appris avec ma mère. Donc ma mère, elle est tombée dans une dépression. Elle était dans le lit, elle regardait la télé tous les jours et ça m'a marqué malheureusement un petit peu négatif. Quand je suis triste et je vois des télés, je vois des séries très banales où il y a un groupe des copains qui restent toujours dans le même endroit. Ce n'est pas les aventures que je vois dans la télé, c'est genre les comédies de hôpital ou Friends, tu vois, un groupe de personnes qui travaillent tous ensemble, ils ne voyagent pas. Donc c'est une vie exactement 180 degrés tournés. Mais maintenant aussi, je comprends que okay, cette partie-là de la sari, qu'elle veut rester au lit, bouger pas et voir des séries, et là aussi, là, sa place. Parce que moi, je bouge très beaucoup, j'ai beaucoup d'énergie. Et donc, c'est mon corps qui dit ok, like, repose-toi. Je crois que dans cette série, je peux vécu une vie que je ne peux pas vécu maintenant, que c'est avoir des copains que je vois tous les jours, une famille que j'ai tous les jours. C'est un escapism de ma vie. Ma vie elle est énorme, elle est extrêmement belle, mais quand même il y a cette ombre là et c'est ça ce que je travaille de avoir. Quand j'étais dans le pire dans ma vie, c'était dans ma dépression, j'étais comme ma mère, j'étais je crois une semaine sur le lit. J'ai changé de télé, d'enchaîne. C'était l'horreur entre un et autre. Et aujourd'hui, ok, le pire, je reste un jour, tu vois, quand je suis vraiment fatiguée.
1: Et les réseaux sociaux, ça va, c'est pas un piège pour toi? Parce que nous, là, tu parles de la télé. Maintenant, on a une génération, parce qu'un beaucoup de temps aussi, c'est aussi une manière de s'échapper. Hein. Tu parles de escaping. C'est aussi un échappatoire que d'être là et scroller son feed de Facebook, Instagram, Netflix ou autre. Quoi.
2: Oui, pour moi, les social networks, c'est moi. Moi, je scrolle un petit peu, mais c'est à cause du travail. Donc, parce que je suis musicienne, je dois être aussi active dans les réseaux, mais c'est le réseau, c'est pas mon comfort blanket. Mon comfort blanket, c'est plus Netflix, les séries.

0: Et après aussi, une chose que je trouve excellente dans les réseaux sociaux, c'est que la cérémonie de cacao que je fais, en fait, je la transmets aussi en live sur les réseaux. Donc les gens qui sont venus à mes cérémonies, spécialement les gens qui ont vécu dans la campagne, elles ont la possibilité de vécu cet moment qu'on a partagé quand ils sont à la maison. Et ça, c'est le bon des réseaux sociaux.
1: C'est bien que tu me parles du cacao parce que j'y ai pas du tout pensé dans cette interview, mais c'est vrai qu'aujourd'hui il y a tout un effet de mode aussi autour, je crois que tu l'as utilisé, le mot de plante médecine, hein, de médecine, cette médecine, on parle beaucoup du mot médecine, notamment quand nos yeux sont tournés vers l'Amérique latine, hein, c'est là-bas où on parle aussi beaucoup de ces plantes, l'ayahuasca, le peyote, le campo, enfin bon, de plus en plus il y a un tourisme aussi qui est en train d'émerger par rapport à ça. Et depuis quelques temps, j'observe en Europe les cérémonies cacao. Donc, est-ce que tu peux m'en parler, toi, vu que tu as l'air d'en animer, à partir de quel moment c'est arrivé chez nous, ça, les cérémonies cacao, et qu'est-ce que c'est? Comment tout ça est arrivé chez nous?
0: Alors, c'est très important de comprendre que la cérémonie de cacao, c'est une chose très, très new age. Alors, ça a commencé vraiment. Ça a commencé, il fait 20 ans, à Guatemala, où il y avait un Américain qui s'appelait le chaman du cacao. Et donc, moi, je crois qu'il a fait plein de cérémonies d'ayahuasca, tout ça, mais on ne peut pas faire des cérémonies d'ayahuasca comme

0: spécialement de la culture maya et inca aussi, mais une cérémonie seulement du cacao, c'est quelque chose qui n'existe pas dans la cosmologie maya et dans leur rituel. Donc s'il y a des gens qui disent que ça vient du maya, non, ça c'est pas vrai. Et donc,
1: mais c'est bien de le rappeler, donc c'est quelque chose de finalement très récent et c'est complètement New Age.
0: Exactement, c'est très New Age, mais moi c'est pour ça que je fais des cérémonies de cacao. Pourquoi ? Parce que le cacao, il nous permet de créer nos propres cérémonies. Parce qu'en fait, en Amérique du Sud, on a encore ce lien à la terre avec des cérémonies. On se rejoint tous ensemble, on fait des prières pour la nature, pour nous, pour la communauté. Et ici en Europe, on a l'église, on s'est rassemblés ensemble pour chanter, pour prier, mais après, on n'a pas des autres endroits. Et je crois qu'avec le déclin de la religion en Europe, on veut se rassembler, on veut être tous ensemble, on veut chanter, prier pour quelque chose que c'est plus, c'est Dieu, c'est Krishna, c'est la nature, ça n'importe quoi, tu crois. Et donc le cacao, il nous donne la possibilité de, avec le cacao, il a un goût très de terre, de connecter avec la nature. Et dans les cérémonies de cacao, le but, c'est de connecter à soi-même, à ses émotions, à notre vérité, à la communauté aussi. Et si tu crois à quelque chose de plus haut, de plus profond, qui habite en toi, qui habite dans tous les êtres, Dieu, on dirait. Et donc, dans mon cérémonie propre de cacao, moi, ce que je fais, c'est qu'on chante tous ensemble. Parce que je crois qu'on chante tous ensemble, on est unissant, on écoute les voix des anges et on écoute, c'est une des plus belles façons de sentir qu'on est tous un. Quand on chante ensemble.
1: Ce que tu as dit de très beau, je trouve, c'est cette notion du lien, l'importance d'être en lien. Tu parlais de la spiritualité, des différentes religions qui, autour d'un message, d'une idéologie, fédéraient des gens. On se retrouvait le dimanche matin à l'église. Et ce besoin d'être ensemble, le Covid nous a montré que finalement, le side effect, les gens ont plus souffert pendant le Covid de la solitude que du virus lui-même. Et on observe aujourd'hui des mouvements communautaires, hein, des écolieux, il n'y a jamais eu autant d'écolieux qui sont en train de se monter, où il y a vraiment ce besoin de se remettre ensemble et de faire un, comme tu dis. Et quand on observe l'histoire de l'humanité, souvent l'homme a toujours habité dans des clans, hein, dans des clans de manière clanique, et c'est que très récemment qu'on a commencé à s'individualiser. Et il y a ce manque de sens, cette famine d'essentiel qu'on ressent aujourd'hui dans nos cœurs, et on a besoin, comme aujourd'hui sur ce festival, de se retrouver pour chanter ensemble. Et peut-être que la musique aussi permet ça, c'est de se retrouver et de fédérer le chanter ensemble, notamment les mantras qui sont très, très accessibles. Hein, et c'est peut-être ça qu'on va aborder maintenant, c'est cette notion de cercle, de chant, hein, les chants de mantras. Donc on va définir ce que c'est qu'un mantra, un kirtan, un bhajan. Hein, cette manière de se retrouver en chantant, en s'appropriant des paroles et qu'on puisse répéter comme on faisait déjà dans les églises, en fait, dans les chants religieux.
0: Mm-hmm. Oui, c'est tout à fait. Donc les mantras, c'est des chants qui viennent de l'origine des Andes pour une forme de prière aussi pour les différents dieux qui incarnent des différents aspects de la vie ou de la puissance humaine, en fait. Et donc, on utilise les mantras ou les... Après, aujourd'hui, on parle de mantras presque pour tous les genres de chants qui c'est très facile à chanter, qu'il y a très peu de paroles, qu'on peut chanter et répéter et répéter. Et donc, c'est dans cette répétition intensive qu'on rentre presque dans un transe où on part loin dans un voyage interne, dans un voyage... dans ses émotions, il y a des gens qui voient des couleurs. Moi, je vois beaucoup de lumière quand je chante des mantras. Après, il y a aspect de notre psyché qui vient aussi, des choses qui se changent. Et donc, quand je chante des mantras aussi, normalement, je le fais une connexion avec une thème. Donc, par exemple, si on va chanter à Ganesha, et Ganesha, c'est un dieu qui est là pour le déblocage du chemin. Moi, je invite les gens à penser dans sa vie où est-ce qu'ils ont besoin d'une aide à débloquer quelque chose, tu vois, ou à changer de travail, ou à faire cet voyage, ou à arrêter avec du boire, de l'alcool, ou que c'est?

Et aussi, ce que pour moi, que c'est très spécifique, je crois que de moi, c'est vraiment de pas essayer de demander dehors, mais vraiment toute cette dièse, elles sont réincarnées dans nous. Elles sont dans nous. Donc, quand on demande la force, laisse-nous demander la force antérieure. Parce qu'en fait, toutes ces dièses, la Ganesha, Shiva, etc., ils vécu aussi dans nous. Et je trouve que c'est une façon très, très jolie de faire une séance de psychologie très légère. En fait, disclaimer, je ne dis pas qu'on doit aller pas au psychologique, au psychol. Oui, on doit aller au psychol. Mais essayez aussi d'aller chanter, essayez d'aller danser. Parce qu'en fait, il y a beaucoup de choses quand on chante, il y a beaucoup de choses qu'on lâche, tu vois. Et chanter, c'est vraiment une médecine très, très, très, très puissante, qui nous peut donner beaucoup d'énergie. Quand on chante, on peut accéder à des émotions, on peut pleurer, tu vois. Il y a un chant aussi que c'est Hema Durga, Hema Kali, c'est un chant pour la mère. Où Durga, c'est la côté de lumière de la mer, et Kali, c'est la côté de ombre de la mer. Donc, l'invitation, c'est de célébrer les deux côtés de nos mères, la lumière et l'ombre. Et comment est-ce qu'on peut accepter aussi la côté de ombre de nos mères? Parce on a fait tellement mal, mais aussi, c'est à voir que cette côté ombre, elle nous a donné beaucoup de force. Et donc, c'est ça. Et donc, quand je chante ces mantras-là, il y a des gens qui commencent à pleurer pour leur mère. Parce que ça lui donne une opportunité de se connecter à cette énergie. Et c'est ça, les chants, pour moi, c'est ça les chants que ramènent, c'est cette énergie de guérison et de joie aussi.

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4: Sari, j'en reviens à toi et qui tu es aujourd'hui. J'ai l'impression que je vois une sorte de... Enfin, je vois la liberté en toi. J'ai l'impression que la musique t'a permis d'être libre.
5: Yes, oui, la musique, c'était vraiment quelque chose qui m'a touchée très dans ma vie parce que ça m'a donné, comme tu dis, la liberté de faire ce que j'aime, la liberté aussi de voir que moi, je suis capable de faire ma vie, de construire ma vie comme je la vois. Aujourd'hui, je peux dire, si je suis ici en France, c'est parce que je veux être ici en France. Si aujourd'hui, je fais de la musique, c'est parce que je veux faire de la musique. Et donc, c'est tout à fait la liberté. C'est une des choses plus belles, je crois, qu'on peut avoir. Et c'est parce que j'ai choisi d'avoir le courage de suivre le chemin de mon âme.
4: Ça, c'est très beau comme conclusion, avoir le courage de suivre le chemin de son âme. C'est vrai qu'aujourd'hui, beaucoup de gens se retrouvent à 30 ou 40 ans dans une quête de sens et d'existence. On se rend compte que des fois, on s'adapte ou on se suradapte à un système, à sa famille, à ses amis. Et c'est vraiment avoir le courage de trouver le chemin de son âme, donc arriver à entendre ce qui vibre en nous. Mais, comme tu le disais, ça nécessite de travailler beaucoup.
5: Exactement. Donc moi, j'ai dit avoir le courage de suivre les rêves, mais avoir aussi la grâce d'accepter ce qui vient chez nous. Donc c'est toujours cette balance de pousser et aussi recevoir ce qu'on a. Mais c'est vrai que le plus on travaille extérieurement, mais encore plus intérieurement, notre vie, elle commence à changer. Parce qu'en fait, la réalité qu'on voit, c'est un réflexe de ce qu'on est à l'intérieur. Et on peut, je sais qu'il y a des gens qui trouvent que c'est difficile, mais on peut vraiment changer notre réalité avec le travail interne qu'on fait en changer sa réalité interne.
4: Sari, Sarah Amor, merci beaucoup à toi, merci.
5: Merci Alex, merci à tous qui ont écouté. Et j'ai hâte de vous trouver sur la route, dans un festival en France, ou peut-être...
4: Ou dans un cercle de chant quelque part.
5: Oui. Yes, dans un cercle de chant, cérémonie de cacao. Beaucoup d'amour pour vous tous.
4: Merci.
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1: Merci de rester à l'écoute de RFI. Il est midi à Paris, 10h en temps universel. Le journal avec vous, Gilles Moreau. Gilles, bonjour.
2: Bonjour Caroline Paré, bonjour à tous. Dans l'actualité, un vent d'optimisme entre Américains et Iraniens. Un accord serait à portée de main pour mettre fin à la guerre au Moyen-Orient. Accord dont Israël redoute d'être tenu à l'écart, nous dira dans un instant Michel Paul. Dans ce journal aussi, un rassemblement de l'opposition turque qui a dit sa colère. La police anti-émeute a pris d'assaut hier à Ankara, le siège du principal parti d'opposition. En France, une vague de chaleur jamais vue pour la saison frappe le pays. Et pour la communauté scientifique, elle était prévisible. Nous verrons aussi que la motorisation électrique des véhicules concerne tous les constructeurs, y compris Ferrari. La marque au cheval se lance à son tour. Vers un accord États-Unis-Iran pour mettre fin à la guerre au Moyen-Orient. En tout cas, les deux camps envoient des signaux positifs. Tout en écartant l'idée d'un accord imminent, Téhéran fait état ce matin de progrès dans les négociations en cours. Côté américain, le secrétaire d'État en visite en Inde a évoqué les chances de conclure un accord solide. Pour Marco Rubio, la réouverture du détroit d'Ormuz est en bonne voie. De même que la possibilité d'ouvrir des négociations sur le nucléaire iranien. À noter que sur le premier point, l'Iran fait une concession. Il n'est plus question d'imposer aux navires marchands de vrais péages, mais seulement des frais pour services de navigation. Du point de vue israélien, maintenant, la presse du jour exprime un scepticisme et une anxiété palpable quant aux garanties obtenues par le Premier ministre Benjamin Netanyahou. Revue de presse avec notre correspondant Michel Paul.
3: Haaretz, le journal de l'opposition, affiche clairement la couleur dans ses titres. Déception face à l'accord qui se dessine. Le quotidien souligne le décalage croissant entre la volonté américaine de clore le dossier et les exigences sécuritaires israéliennes. En coulisses, le climat est électrique. Israël exige le démantèlement complet des capacités nucléaires iraniennes avant toute levée de sanctions, craignant qu'un accord partiel ne soit, selon les termes de la presse, qu'un pansement laissant intacte la menace existentielle à moyen terme. Et de son côté, le quotidien Yediot Aharonot met en lumière la fragilité de cette séquence diplomatique. Les analyses pointent du doigt une stratégie périlleuse. L'espoir américain d'un apaisement régional par le biais de cet accord se heurte à la réalité du terrain au Liban et au risque de voir Téhéran gagner du temps pour reconstituer ses forces. La catastrophe est déjà là, estime un chroniqueur. Un autre parle du silence inquiétant dans l'entourage du Premier ministre. En somme, ce matin, c'est le sentiment d'un partenaire israélien tenu à l'écart des derniers arbitrages qui domine les titres. Michel Paul, Jérusalem, RFI.
2: Malgré la trêve en cours, l'armée israélienne a demandé ce matin l'évacuation de 10 villages dans le sud du Liban, en prévision d'attaque contre le Hezbollah. Dans le même temps, et alors que des pourparlers entre les deux pays doivent reprendre cette semaine à Washington, le président libanais a défendu sa décision de négocier avec Israël. Il a aussi réaffirmé que son exigence d'un retrait total du sud du Liban n'était pas négociable. En ce début de semaine, un certain optimisme prévaut, avec pour conséquence un peu moins de tension sur le marché du pétrole. Ce matin en Europe, le baril de Brent de la mer du Nord, la référence mondiale, est repassée sous la barre des 100 dollars pour la première fois depuis deux semaines. Sur toutes ces questions, les diplomaties pakistanaises et chinoises restent très actives. Le président Xi Jinping a reçu ce matin un paquet à Pékin, le premier ministre pakistanais, dont le pays est le principal médiateur dans les négociations entre l'Iran et les États-Unis. On revient maintenant sur la violente opération de police lancée hier en Turquie contre le CHP, le principal parti d'opposition. Les agents sont entrés de force dans son siège à Ankara pour en déloger le chef Özgür Özel. Hier soir, des milliers de partisans sont venus soutenir leur leader devant le Parlement. Reportage d'Anne Handlauer.
4: Depuis le siège du CHP dont il a été délogé jusqu'aux portes du Parlement, à pied et sous la pluie, ils ont suivi Özgür Özel. Pour ces militants, il reste leur dirigeant, le leader de l'opposition. Peu importe que la justice, c'est-à-dire selon eux le président Erdogan, ait remis à sa place Kemal Kılıçdaroğlu, l'ancien chef du parti, candidat malheureux à la présidentielle de juin 2023. Özgür Özel réclame un congrès du CHP sous 40 jours. Osman applaudit en agitant un drapeau turc.
5: Hey, Kılıçdaroğlu, organise ce congrès et vois ce qui se passe. Tu auras zéro voix, zéro. Ce parti ne veut pas de toi. Et même si le parti se divise, la base du CHP, elle, ne se divisera pas. Les voix ne se diviseront pas.
4: Pour ces militants, cette opération contre le CHP, tout comme l'arrestation l'an dernier des Krani Mamoulou, candidat du parti à la prochaine présidentielle, ont le même objectif, empêcher l'opposition de battre Tayyip Erdogan. Mais Sevgi, au CHP depuis plus de 30 ans, veut y croire.
0: Pour l'instant, notre parti est sous tutelle. Le président essaye de gagner par des voies judiciaires les élections qu'il va perdre dans les urnes. Car oui, on va gagner, c'est sûr, et la justice ne pourra pas l'empêcher.
4: Le prochain scrutin est prévu dans 2 ans, mais dans les rangs du pouvoir comme de l'opposition, on s'attend à des élections anticipées dès l'année prochaine. Anne-Laure Ankara, RFI.
2: En Russie, 2 personnes ont été tuées ce matin dans les régions de Belgorod et de Bryansk, frontalière de l'Ukraine. L'Ukraine a frappé la Russie en représailles aux bombardements qui ont fait de nombreuses victimes dans la nuit de samedi à dimanche, notamment à Kiev. Plus d'un million de musulmans seront au rendez-vous cette année. Le Hajj, grand pèlerinage traditionnel, commence à La Mecque, en Arabie Saoudite. La ville sainte de l'islam connaît des températures qui pourraient grimper jusqu'à 47 degrés Celsius. La France est, elle aussi, touchée par une vague de chaleur exceptionnelle pour la saison. Pour Météo France, elle doit atteindre son paroxysme ces jours-ci. Un dôme de chaleur empêche la chaleur de s'échapper. Elle bloque la formation de nuages, ce qui entraîne des températures exceptionnellement élevées. Le phénomène est scruté de près par les scientifiques français, dont certains sont en colère devant l'inaction des politiques face au dérèglement climatique. C'est un sujet d'Aurore Lartigue et de Juliette Pietraszewski.
6: Un goût de réchauffé et d'impuissance par la récurrence. Voilà les mots du climatologue et directeur de recherche au CNRS, Christophe Cassou. Le scientifique s'est exprimé ce week-end sur ses réseaux, en plein milieu de cet épisode de chaleur inédit pour un mois de mai en France.
7: Ce qui me lasse aujourd'hui, en fait, c'est le hiatus entre les preuves scientifiques que l'on a portées sur le fait que les risques liés à ces vagues de chaleur allaient augmenter et les actions politiques actuelles qui visent à ralentir cette transformation écologique.
6: Ce scientifique dénonce, selon ses mots, des acteurs politiques de la destruction qui s'expriment en ce moment à l'Assemblée nationale lors de la loi agricole ou encore des attaques contre l'ADEME, l'Agence française de la transition écologique. Kevin Jean, lui, est épidémiologiste spécialiste des liens entre le changement climatique et la santé. Il partage ses inquiétudes.
8: Beaucoup d'amertume face à ces alertes qui sont répétées encore une fois. Personne n'est surpris de la situation. Cet épisode de chaleur, et il survient à un moment où, d'un côté, Santé publique France, qui est l'agence en charge de gérer et de surveiller les canicules, voit ses missions être mises en question. Les efforts climatiques se sont attaqués de toutes parts. On fait le contraire de tout ce qu'il faudrait faire, d'un point de vue politique.
6: Et la communauté scientifique le répète, il faut agir sur la cause du dérèglement climatique en réduisant les émissions de gaz à effet de serre pour notamment freiner l'aggravation des vagues de chaleur.
2: Allez, maintenant, n'ayons pas peur des mots. C'est un événement à portée mondiale que connaît ce lundi le monde de l'automobile. Ferrari, le mythique constructeur italien de voitures de luxe et de course, se lance dans l'électrique. Il présente aujourd'hui sa toute première voiture 100% électrique. Stéphane Geneste, bonjour.
9: Bonjour Gilles.
2: Loin d'être anecdotique, eh bien, la nouvelle dépasse le simple lancement d'une voiture. Hein. Pour le secteur, c'est une vraie révolution.
9: Oui, Ferrari, c'est une voiture rouge rutilante, un cheval cabré sur le bas du capot. Et surtout, c'est ça. Ce rugissement du moteur, c'est tout le défi de la marque italienne aujourd'hui, réussir à vendre une Ferrari sans ce son. Car acheter une voiture de luxe, c'est acheter une émotion, un imaginaire, un patrimoine. Mais la voiture électrique bouleverse tous ces codes. Elle est plus silencieuse, plus lourde, plus technologique. Résultat, les constructeurs investissent massivement pour recréer ces sensations. L'autre enjeu réside dans le prix. Le premier modèle électrique de Ferrari devrait coûter autour de 550 000 euros. Il s'agit là d'une manière de rappeler que dans le luxe, le prix fait partie du produit. Reste enfin une grande inconnue, la valeur dans le temps. Une Ferrari de 1985 fait encore rêver aujourd'hui. Est-ce qu'une Ferrari électrique de 2026 va faire encore rêver en 2045? C'est toute la question, car avec ce lancement, Ferrari ne teste pas seulement une voiture, elle teste l'avenir du luxe automobile.
2: Merci Stéphane Geneste du service économie. 2 mots de sport avant de conclure. D'abord le tennis à Roland-Garros, actuellement la suite du premier tour. Et puis Las Vegas qui vient d'accueillir les Enhanced Games, compétition controversée où le dopage l'abattage est autorisé et encadré. À noter qu'un seul exploit est à relever à Las Vegas. Le grec Christian Klomomev, eh bien, il a nagé de 50 mètres nage libre en 20 secondes 81 centièmes, soit plus vite que le record du monde. Merci d'écouter RFI. Il est bientôt midi 10 ici à Paris, 2 heures de moins en temps universel. L'information revient à 13h, mais tout de suite 8 milliards de voisins en compagnie d'Emmanuel Bastide.
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Salut les piou-piou, c'est Radio Capitaine. La semaine dernière, nous croisions au rythme des aventures des révoltés de la Bounty, de Jules Verne, écrit en 1879. Nous étions arrivés au terme du premier chapitre, l'abandon. Cette semaine, si vous le voulez bien, nous continuerons avec les abandonnés. N'aie pas peur. Et je vous ai menti. Je vous avais promis un morceau de Tom Waits et je ne voulais pas passer. Pour me rattraper, c'est donc avec lui que nous allons ouvrir le bal. Widow's Grave.

Avec ses 18 passagers, officiers et matelots, et le peu de provisions qu'elle contenait, la chaloupe qui portait Bligh était tellement chargée qu'elle dépassait à peine de 15 pouces le niveau de la mer. Longue de 21 pieds, large de 6, elle pouvait être parfaitement appropriée au service de la Bounty. Mais pour contenir un équipage aussi nombreux, pour faire un voyage un peu long, il était difficile de trouver embarcation plus détestable.

Les matelots, confiants dans l'énergie et l'habileté du capitaine Bligh et les officiers confondus dans le même sort, nageaient vigoureusement, et la chaloupe fendait rapidement les lames. Bligh n'avait pas hésité sur le parti à prendre. Il fallait, tout d'abord, regagner au plus tôt l'île Tofoa, la plus voisine du groupe des îles des Amis qu'ils avaient quitté quelques jours avant. Il fallait y recueillir des fruits de l'arbre à pain, renouveler l'approvisionnement d'eau, et, de là, courir sur Tonga Tabou. On pourrait sans doute y prendre des vivres en assez grande quantité pour faire la traversée jusqu'aux établissements hollandais de Timor. Si, par crainte des indigènes, l'on ne voulait pas s'arrêter dans les innombrables archipels semés sur la route.

La première journée se passa sans incident, et la nuit tombait lorsque l'on découvrit les côtes de Tofoa. Par malheur, le rivage était si rocheux, la plage si accore, qu'on ne pouvait y débarquer de nuit. Il fallut donc attendre le jour. Bligh, à moins de nécessité absolue, entendait ne pas toucher aux provisions de la chaloupe. Il fallait donc que l'île nourrît ses hommes et lui. Cela semblait devoir être difficile, car, tout d'abord, lorsqu'ils furent à terre, ils ne rencontrèrent pas trace d'habitants. Quelques-uns, cependant, ne tardèrent pas à se montrer, et, ayant été bien reçus, ils en amenèrent d'autres, qui apportèrent un peu d'eau et quelques noix de coco. L'embarras de Bligh était grand. Que dire à ces naturels qui avaient déjà trafiqué avec la Bounty pendant sa dernière relâche? À tout prix, il importait de leur cacher la vérité, afin de ne pas détruire le prestige dont les étrangers avaient été entourés jusqu'alors dans ces îles. Dire qu'ils étaient envoyés aux provisions par le bâtiment resté au large? Impossible, puisque la Bounty n'était pas visible, même du haut des collines. Dire que le navire avait fait naufrage, et que les indigènes voyaient en eux les seuls survivants de naufragés? C'était encore la fable la plus vraisemblable. Peut-être les toucherait-elle, les amènerait-elle à compléter les provisions de la chaloupe. Bligh s'arrêta donc à ce dernier parti, si dangereux qu'il fût, et il prévint ses hommes, afin que tout le monde fût d'accord sur cette fable. En entendant ce récit, les naturels ne firent paraître ni marque de joie ni signe de chagrin. Leur visage n'exprima qu'un profond étonnement, et il fut impossible de connaître ce qu'ils pensaient.

Le 2 mai, le nombre des indigènes venus des autres parties de l'île s'accrut d'une façon inquiétante, et Bligh put bientôt juger qu'ils avaient des intentions hostiles. Quelques-uns essayèrent même de haler l'embarcation sur le rivage, et ne se retirèrent que devant les démonstrations énergiques du capitaine, qui dut les menacer de son coutelas. Pendant ce temps, quelques-uns de ces hommes, que Bligh avait envoyés à la recherche, rapportaient 3 gallons d'eau. Le moment était venu de quitter cette île inhospitalière. Au coucher du soleil, tout était prêt, mais il n'était pas facile de gagner la chaloupe. Le rivage était bordé d'une foule d'indigènes qui choquaient les pierres l'une contre l'autre, prêts à les lancer. Il fallait donc que la chaloupe se tînt à quelques toises du rivage et n'accostât qu'au moment même où les hommes seraient tout à fait prêts à embarquer. Véritablement très inquiets des dispositions hostiles des naturels, redescendirent la grève au milieu de 200 indigènes qui n'attendaient qu'un signal pour se jeter sur eux. Cependant, tous venaient d'entrer heureusement dans l'embarcation, lorsque l'un des matelots, nommé Bancroft, eut la funeste idée de revenir sur la plage pour chercher quelque objet qu'il y avait oublié. En une seconde, cet imprudent fut entouré par les naturels et assommé à coups de pierre, sans que ses compagnons, qui ne possédaient pas une arme à feu, puissent le secourir. D'ailleurs, eux-mêmes, à cet instant, étaient attaqués. Des pierres pleuvaient sur eux. « Allons, garçon !» cria Bligh, « vite aux avirons et souquez ferme !» Les naturels entrèrent alors dans la mer et firent pleuvoir sur l'embarcation une nouvelle grêle de cailloux. Plusieurs hommes furent blessés, mais Hayward, ramassant une des pierres qui était tombée dans la chaloupe, visa l'un des assaillants et l'atteignit entre les deux yeux. L'indigène tomba à la renverse en poussant un grand cri auquel répondirent les hurrahs des Anglais. Leur infortuné camarade était vengé. Cependant, plusieurs pirogues se détachaient du rivage et leur donnaient la chasse. Cette poursuite ne pouvait se terminer que par un combat, dont l'issue n'aurait pas été heureuse. Lorsque le maître d'équipage eut une idée lumineuse, sans se douter qu'il imitait Hippomène dans sa lutte avec Atalante, il se dépouilla de sa vareuse et la jeta à la mer. Les naturels, lâchant la proie pour l'ombre, s'attardèrent afin de la ramasser. Et cet expédient permit à la chaloupe de doubler la pointe de la baie. Sur ces entrefaites, la nuit était entièrement venue. Et les indigènes, découragés, abandonnèrent la poursuite de la chaloupe.

renouvelée. Telle fut du moins l'avis du capitaine Bligh. C'est maintenant qu'il faut prendre une résolution, dit-il. La scène qui vient de se passer à Tofoa se renouvellera, j'en suis certain, à Tongatabu et partout où nous voudrons accoster. En petit nombre, sans armes à feu, nous serons absolument à la merci des indigènes. Privés d'objets d'échange, nous ne pouvons acheter de vivres, et il nous est impossible de nous les procurer de vive force. Nous sommes donc réduits à nos seules ressources. Or, vous savez comme moi, mes amis, combien elles sont misérables. Mais ne vaut-il pas mieux s'en contenter que de risquer, à chaque atterrissage, la vie de plusieurs d'entre nous ? Cependant, je ne veux en rien vous dissimuler l'horreur de notre situation. Pour atteindre Timor, nous avons à peu près 1200 lieues à franchir, et il faudra vous contenter d'une once de biscuits par jour et d'un quart de pinte d'eau. Le salut est à ce prix seulement. Et encore, à la condition que je trouverai en vous la plus complète obéissance. Répondez-moi sans arrière-pensée. Consentez-vous à tenter l'entreprise. Jugez-vous d'obéir à mes ordres, quels qu'ils soient. Promettez-vous de vous soumettre sans murmure à ces privations. Oui, oui, nous le jurons, s'écrièrent d'une commune voix les compagnons de Bligh. Mes amis, reprit le capitaine, il faut aussi oublier nos torts réciproques, nos antipathies et nos haines. Sacrifier en un mot nos rancunes personnelles à l'intérêt de tous, qui doit seul nous guider. Nous le promettons. Si vous tenez votre parole, ajouta Bligh, et au besoin, je saurai vous y forcer, je réponds du salut.

La route fut faite vers l'ouest-nord-ouest. Le vent, qui était assez fort, souffla en tempête dans la soirée du 4 mai. Les lames devinrent si grosses que l'embarcation disparaissait entre elles et semblait ne pouvoir se relever. Le danger augmentait à chaque instant. Trempés et glacés, les malheureux n'eurent pour se réconforter, ce jour-là, qu'une tasse à thé de rhum et le quart d'un fruit à pain à moitié pourri. Le lendemain et les jours suivants, la situation ne changea pas. L'embarcation passa au milieu d'îles innombrables, d'où quelques pirogues se détachèrent. Était-ce pour lui donner la chasse? Était-ce pour faire quelque échange? Dans le doute, il aurait été imprudent de s'arrêter. Aussi, la chaloupe, les voiles gonflées par un bon vent, les eut bientôt laissées.

Le 9 mai, un orage épouvantable éclata. Le tonnerre, les éclairs se succédaient sans interruption. La pluie tombait avec une force dont les plus violents orages de nos climats ne peuvent donner une idée. Il était impossible de faire sécher les vêtements. Bly, alors, eut l'idée de les tremper dans l'eau de mer et les imprégner de sel, afin de ramener à la peau un peu de la chaleur enlevée par la pluie. Toutefois, ces pluies torrentielles, qui causèrent tant de souffrances au capitaine et à ses compagnons, leur épargnèrent d'autres tortures encore plus horribles. Les tortures de la soif, qu'une insoutenable chaleur eut bientôt provoquée.

Le 17 mai, au matin, à la suite d'un orage terrible, les plaintes devinrent unanimes. « Jamais nous n'aurons la force d'atteindre la Nouvelle-Hollande !» s'écrièrent les malheureux. « Transpercés par la pluie, épuisés de fatigue, n'aurons-nous jamais un moment de repos ? À demi-mort de faim, n'augmenterez-vous pas nos rations, capitaine ? Peu importe que nos vivres s'épuisent, nous trouverons facilement à les remplacer en arrivant à la Nouvelle-Hollande. « Je refuse !» répondit Bligh. « Ce serait agir comme des fous. Comment ? Nous n'avons franchi que la moitié de la distance qui nous sépare de l'Australie, et vous êtes déjà découragés ? Croyez-vous, d'ailleurs, pouvoir trouver facilement des vivres sur la côte de la Nouvelle-Hollande ? Vous ne connaissez donc pas le pays et ses habitants ?» Et Bligh se mit à peindre à grands traits la nature du sol, les mœurs des indigènes, le peu de fonds qu'il fallait faire sur leur accueil. Toutes choses que son voyage avec le capitaine Cook lui avait appris à connaître. Pour cette fois encore, ses infortunés compagnons l'écoutèrent et se turent.

Les 15 jours suivants furent égayés par un clair soleil qui permit de sécher les vêtements. Le 27 furent franchis les brisants qui bordent la côte orientale de la Nouvelle-Hollande. La mer était calme derrière cette ceinture madréporique et quelques groupes d'îles à la végétation exotique réjouissaient les regards. On débarqua en ne s'avançant qu'avec précaution. On ne trouva d'autres traces du séjour des naturels que d'anciennes places à feu. Il était donc possible de passer une bonne nuit à terre. Mais il fallait manger. Par bonheur, un des matelots découvrit un banc d'huîtres. Ce fut un véritable régal. Le lendemain, Bligh trouva dans la chaloupe un verre grossissant, un briquet et du soufre. Il fut donc à même de se procurer du feu pour faire cuire le gibier ou le poisson. Bligh eut alors la pensée de diviser son équipage en 3 escouades. L'une devait tout mettre en ordre dans l'embarcation, les 2 autres allaient à la recherche des vivres. Mais plusieurs hommes se plaignirent avec amertume, déclarant qu'ils aimaient mieux se passer de dîner que de s'aventurer dans le pays. L'un d'eux, plus violent ou plus énervé que ses camarades, alla même jusqu'à dire au capitaine « Un homme en vaut un autre, et je ne vois pas pourquoi vous resteriez toujours à vous reposer. Si vous avez faim, allez chercher de quoi manger. Pour ce que vous faites ici, je vous remplacerai bien. » Bligh, comprenant que cet esprit de mutinerie devait être enrayé sur le champ, saisit un coutelas et, en jetant un autre au pied du rebelle, il lui cria « Défends-toi ou je te tue comme un chien !» Cette attitude énergique fit aussitôt rentrer le mutin en lui-même, et le mécontentement en général se calma. Pendant cette relâche, l'équipage de la chaloupe récolta abondamment des huîtres, des peignes et de l'eau douce. Un peu plus loin, dans le détroit de Landéhavour, de 2 détachements envoyés à la chasse des tortues et des nodises, le premier revint les mains vides. Le second rapporta 6 nodies, mais il en aurait pris davantage sans l'obstination de l'un des chasseurs qui, s'étant écarté de ses camarades, effraya ses oiseaux. Cet homme avoua, plus tard, qu'il s'était emparé de 9 de ses volatiles et qu'il les avait mangés crus sur place. Sans les vivres et l'eau douce qu'il venait de trouver sur la côte de la Nouvelle-Hollande, il est bien certain que Bligh et ses compagnons auraient péri. D'ailleurs, tous étaient dans un état lamentable. Hâve, défait, épuisé, de véritables cadavres.

Ça va les pioupiou? On s'écoutait EPMD, Big Payback en 1999, t'es toujours dans Radio Capitaine sur Radio Alto 94.8. Aujourd'hui, notre voyage musical nous a emmené de Tom Waits au Clash, en passant par les Stones, Black Keys, Nirvana, Cake, Tracy Chapman, Crimson and Clover, Dirty Holton, des Pogs, En attendant le soleil, des Doors, EPMD, The Stooges, Patti Smith et le Clash. Mais tout de suite, c'est Iggy Pop and the Stooges. La chanson s'appelle Anne.

0: Le voyage en pleine mer, pour gagner Timor, ne fut que la douloureuse répétition des souffrances déjà endurées par ces malheureux avant d'atteindre les côtes de la Nouvelle-Hollande. Seulement, la force de résistance avait diminué chez tous, sans exception. Au bout de quelques jours, leurs jambes étaient enflées. Dans cet état de faiblesse extrême, ils étaient accablés par une envie de dormir presque continuelle. C'étaient les signes avant-coureurs d'une fin qui ne pouvait tarder beaucoup. Aussi Bligh, qui s'en aperçut, distribua une double ration aux plus affaiblis et s'efforça de leur rendre un peu d'espoir. Enfin, le 12 juin au matin, la côte de Timor apparut. Après 3618 lieues d'une traversée accomplie dans des conditions épouvantables, l'accueil que les Anglais reçurent à Koh Phang fut des plus sympathiques. Ils y restèrent 2 mois pour se refaire. Puis Bligh, ayant acheté un petit schooner, gagna Batavia, où il s'embarqua pour l'Angleterre. Ce fut le 14 mars 1790 que les abandonnés débarquèrent à Portsmouth. Presque aussitôt, l'amirauté procédait à l'armement de la frégate Pandore, de 24 canons et de 60 hommes d'équipage, et l'envoyait à la poursuite des révoltés de la Bounty. On va voir ce qu'ils étaient devenus. La suite, la semaine prochaine. Salut.
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1: Merci d'être à l'écoute de RFI, les 15h en temps universel, 17h à Paris et 18h à Kiev. Le journal vous est présenté par Gilles Moreau. Bonjour Gilles.
2: Bonjour Caroline Lachowski, bonjour à tous. Dans l'actualité, les lourdes menaces de la Russie. Les diplomates et les ressortissants étrangers sont appelés à quitter la capitale ukrainienne Kiev en prévision d'importants bombardements sur des installations stratégiques. Entre Américains et Iraniens, l'optimisme revient. Un accord serait à portée de main pour mettre fin à la guerre au Moyen-Orient, à suivre dès le début du journal. Au sommaire également, la fin de la campagne présidentielle en Colombie à l'approche du second tour dimanche prochain. Et l'épidémie d'Ebola en RDC, l'agence américaine USAID a été dissoute par Donald Trump dès le début de son mandat. Vincent Sorio, notre correspondant à Washington, nous dira qu'avec elle, l'épidémie aurait pu être détectée plus tôt. Vers un accord États-Unis-Iran pour mettre fin à la guerre au Moyen-Orient. En tout cas, les deux camps envoient des signaux positifs en ce début de semaine. Téhéran fait état de progrès dans les négociations en cours. Côté américain, le secrétaire d'État en visite en Inde a évoqué les chances de conclure un accord solide. Pour Marco Rubio, la réouverture du détroit d'Ormuz est en bonne voie, tout comme la possibilité d'ouvrir des négociations sur le nucléaire iranien. Donald Trump estime de son côté qu'il y aura un accord excellent et significatif ou bien pas d'accord. Le chef de la Maison-Blanche souffle une fois de plus le chaud et le froid car il est face à une équation compliquée. Explication, Guilhem Delteil.
3: Y a-t-il une bonne solution pour Donald Trump ? D'un côté, l'option militaire, la reprise des bombardements contre l'Iran, augmenterait les tensions autour du détroit d'Ormuz et donc accroîtrait les conséquences économiques mondiales qui n'épargnent pas les États-Unis à quelques mois des élections de mi-mandat. Elle représenterait aussi un risque sécuritaire en puisant encore plus dans les stocks d'armes du pays. Mais de l'autre, le président états-unien fait face à des pressions pour ne pas signer cet accord. Celle d'Israël, tout d'abord, dont les exigences ne seraient pas remplies. Le pays veut notamment que les capacités nucléaires et balistiques de l'Iran soient démantelées, celles de certains élus républicains aussi, qui, comme le sénateur Ted Cruz, jugent qu'un accord serait une erreur désastreuse. Pour satisfaire cette aile-ci, Donald Trump a donc relancé l'idée d'un élargissement des accords d'Abraham. Samedi, lors d'un appel téléphonique avec des dirigeants de la région, il a demandé à l'Arabie Saoudite, au Qatar et au Pakistan de s'engager vers une reconnaissance d'Israël. Mais selon le site d'information Axios, sa suggestion a été accueillie par un silence absolu, poussant le locataire de la Maison-Blanche à plaisanter sur une coupure de la ligne.
2: Guilhem Delteil, également dans l'actualité de ce lundi, je vous lisais pour commencer les menaces de la Russie. Le ministère russe des Affaires étrangères a appelé les ressortissants étrangers présents à Kiev à quitter la ville. La Russie se prépare selon lui à bombarder des installations industrielles de défense ainsi que des centres de commandement dans la capitale ukrainienne. En Russie, deux personnes ont été tuées ce matin dans les régions de Belgorod et de Bryansk. L'Ukraine a frappé la Russie en représailles aux bombardements qui ont fait de nombreuses victimes dans la nuit de samedi à dimanche, notamment à Kiev. On en vient à l'épidémie d'Ebola en République démocratique du Congo. Plus de 900 personnes sont désormais soupçonnées d'avoir contracté la maladie d'après l'OMS. Quant à l'agence sanitaire de l'Union africaine, elle évalue les besoins à plus de 300 millions de dollars. Or, l'une des entités spécialisées dans la réponse humanitaire brille par son absence. C'est l'agence américaine USAID, dissoute par Donald Trump dès le début de son mandat. Vincent Sorio s'est entretenu à Washington avec l'un des anciens dirigeants de cette agence.
4: Jeremy Conondyke est très pessimiste car l'épidémie actuelle d'Ebola lui rappelle celle qu'il a combattue avec les équipes de USAID au milieu des années 2010.
5: C'est sans doute l'épidémie d'Ebola la plus inquiétante que j'ai jamais vue. Je la placerai au niveau de l'énorme épidémie de 2014 en Afrique de l'Ouest en matière de risque sanitaire.
4: À l'époque, il dirigeait les antennes d'urgence de USAID qui avaient mis plus d'1 milliard de dollars sur la table pour lutter contre la maladie. Et Jeremy Conondyke en est persuadé. Aujourd'hui, si l'administration Trump n'avait pas détruit cette agence, l'épidémie aurait pu être détectée plus tôt.
5: Ça aurait été un coup de fil d'un directeur d'hôpital ou de labo disant qu'il voyait quelque chose d'inexpliqué ou l'appel d'un prestataire de clinique mobile qui nous aurait dit « On pense qu'on a affaire à une fièvre hémorragique virale ». Mais le gouvernement américain n'a pas été mis au courant, parce qu'on ne parle plus à ces institutions.
4: Jeremy Conendike tacle aussi les annonces récentes de la diplomatie américaine qui s'engage à financer par le biais de l'ONU 50 cliniques anti-Ebola en RDC et en Ouganda. La Maison-Blanche, dit-il, n'a aucune idée des difficultés que cela implique et nous ne serons presque d'aucune aide sans travail de terrain. Vincent Souriau, Washington RFI.
2: Sur place en RDC, des incidents la nuit dernière à Mongwalu, foyer de l'épidémie, des habitants qui voulaient reprendre une dépouille s'étant introduite dans l'hôpital local. L'intelligence artificielle vue par le pape, la première encyclique de Léon XIV a été dévoilée ce lundi au Vatican. C'est un texte d'une cinquantaine de pages qui analyse les bouleversements de l'intelligence artificielle pour l'homme, tout en rappelant les grandes lignes de la doctrine sociale de l'Église. Le pape exhorte à ne pas exclure la technologie, à condition de toujours la mettre au service de l'homme. RFI. La campagne électorale a maintenant pris fin en Colombie avant le second tour de la présidentielle dimanche prochain. 14 candidats sont en lice pour succéder à Gustavo Petro, premier président de gauche dans l'histoire du pays. 14, dont 3 favoris. À gauche, Ivan Cepeda. Et à droite, Abelardo de la Espriella et Paloma Valencia. Tous 3 viennent de tenir leur ultime meeting de campagne à Bogota. Pour RFI, Marie-Ève de Teuf.
6: L'ancien sénateur Ivan Cepeda, qui se pose en héritier de Gustavo Petro, était dimanche dans le port de Barranquilla, sur la côte caraïbe.
5: Notre gouvernement progressiste aura pour priorité de mettre l'État au service des exclus, des oubliés et des marginalisés. Les plus pauvres seront notre priorité, que ce soit clair.
6: L'outsider Abelardo de l'Estrella était lui dans la ville de Medellín. Abelardo est un avocat sans aucune expérience de l'administration publique. Il est connu pour avoir défendu mafieux et grands criminels. Il a beaucoup d'argent et se fait appeler le tigre.
7: La République de Colombie doit être défendue sur les principes de la liberté, de la famille, de l'ordre et de la prospérité.
6: L'ancienne sénatrice Paloma Valencia vient elle aussi de la droite dure. Pour tenter de contrer le populisme médiatique d'Abelardo de l'Espreya, Paloma a fait campagne plus au centre.
8: Nous vous demandons de nous confier l'avenir de vos enfants en élisant la première femme présidente de Colombie.
6: Des partisans d'Ivan Cepeda rêvent d'une victoire dès le premier tour. Ils craignent l'alliance des candidats de droite au deuxième. Marie-Ève de Teuf, Bogota, RFI.
2: Une grande partie de l'Europe suffoque, confrontée à une vague de chaleur exceptionnelle pour la saison. Selon Météo France, il n'y aura pas de changement avant la fin de la semaine. Un dôme atmosphérique empêche la chaleur de s'échapper. Il bloque la formation des nuages, ce qui entraîne des températures caniculaires. En Angleterre, avec plus de 33,5 degrés Celsius enregistrés près de Londres, eh bien, le pays vient de battre un record historique pour un mois de mai. Au Japon, scène de bousculade dans les rayons jeux vidéo des magasins. Les clients ont profité du week-end avant une augmentation du prix de la Switch 2, plus 20% pour la console vedette, qui s'est déjà vendue à plus de 20 millions d'exemplaires depuis son lancement, c'était il y a presque un an. Alors payer 10 000 yens de plus, soit une cinquantaine d'euros, eh bien beaucoup de Japonais s'y refusent, surtout dans un contexte d'inflation. Reportage de notre correspondant à Tokyo, Bruno Duval.
9: Dans ce magasin d'électronique du centre-ville, ce vendeur affecté au rayon des consoles de jeux ne sait plus où donner de la tête depuis 15 jours.
10: C'est incroyable, les clients se ruent dessus. On est presque en rupture de stock. Je dirais que depuis l'annonce de l'augmentation de son prix, on en vend quasiment deux fois plus qu'avant.
9: Cet octogénaire a hâté son achat car il doit faire attention à ses dépenses. Sa pension de retraite n'étant que de 160 000 yens, 850 euros.
11: Je comptais me l'offrir à Noël, mais en fin de compte, vu mon petit budget, je me suis dit que c'était mieux de l'acheter avant qu'elle ne coûte plus cher.
9: Sandy, une touriste américaine en vacances dans l'archipel, en a profité pour acheter un modèle de la Switch 2 qui n'est pas commercialisé à l'étranger. Il est unilingue, uniquement en japonais, mais ne coûte que 380 dollars environ, soit beaucoup moins que le modèle vendu aux États-Unis.
12: 500 dollars la console, sans compter le prix des jeux, c'est juste n'importe quoi. Plutôt mourir que de payer un tel montant.
9: Mais Nintendo a prévenu, les étrangers qui achètent au Japon cette console exclusivement destinée au marché nippon en vue de l'utiliser dans leur pays ne bénéficieront d'aucun service après-vente ni d'assistance technique de la firme en cas de problème. Bruno Duval, Tokyo, RFI.
2: Et sachez pour finir qu'à partir du mois de septembre, eh bien cette augmentation des prix de la Switch 2 sera effective dans le monde entier. Un tout dernier mot de tennis à Roland-Garros, la suite du premier tour. C'est déjà fini pour Stan Wawrinka, vainqueur du tournoi 2015. Le Suisse de 41 ans a été sorti au premier tour de Roland-Garros qu'il disputait pour la dernière fois. Voilà, la formation revient à 18h avec le journal en français facile d'Adrien Delgrange, un grand passionné de tennis. Je vous l'apprends peut-être, Nathalie Amar, bonjour.
13: À la différence de moi, voilà, je vous l'avoue. Merci Gilles Moreau. Sur le pont des Arts, ça démarre dans 30 secondes avec l'artiste Steve
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Dans ce nouveau voyage et ce por el mundo latino qui va débuter avec une artiste originaire de Sao Paulo, mais née à Napoli, selon certaines sources, en tout cas elle est née en 2003, elle s'appelle Marie Froes. Elle s'impose aujourd'hui comme l'une des voix principales de la musique brésilienne contemporaine, puisant ses inspirations dans la musique populaire brésilienne, telles que la samba, le baião, mais aussi le jazz ou le rock. La voici dans Gabriela Marie Froes.

Gabriel Julio Fernandez Capello, de son vrai nom, qui est né en 64 à Buenos Aires, de son nom d'artiste Vicentico, chanteur et compositeur, ancien membre du groupe Los Fabulosos Cadillacs, pour Los Caminos de la Vida, enregistré

0: Muchas gracias. Gracias.
1: Pour continuer, une Uruguayenne, Rosana Taddei, elle est compositrice, chanteuse, guitariste et interprète. Elle est partie toute petite avec sa famille en Suisse, pays d'origine de son papa. Elle a enregistré son premier album en 91 et je vous propose de l'écouter dans

0: Une Mexicaine pour continuer, née en 86, Yurida. Elle est actrice en plus d'être chanteuse. Elle a été découverte en 2005 lors d'une émission de télé-réalité. Sa musique mélange la pop, le rock et les influences régionales mexicaines. Yurida Brujeria.
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Une autre chanteuse, mais celle-ci, elle est espagnole. Elle s'appelle María José Silvar ou Cés. Elle a commencé par se former en danse, puis en musique traditionnelle, puis a passé une licence de philologia et d'anthropologie. Et en 2008, avec trois de ses amis, décide de commencer à chanter. En 2011, elle enregistre son premier album en studio. Elle se présente en formation différente, donc il y a trois possibilités, soit avec huit musiciens, soit en formation réduite, guitare, basse, batterie et voix, soit en formation acoustique. Tempestades de Sal pa Cés.

Pour continuer, une chanteuse et actrice argentine connue sous le nom de la Dama del Tango, qui est née en 1904 et décédée en 1990. Elle avait commencé sa carrière comme chanteuse professionnelle en 1926, après son mariage avec un guitariste. Le groupe forme un duo et se produit dans les cafés, les théâtres de quartier ou sur les radios. Elle s'appelle Mercedes Simonet et elle va vous interpréter un tango donc qui s'appelle Inocencia.

Mercedes Simone. Pour cette nouvelle étape au Brésil, je vous propose d'y rencontrer une héritière des monstres sacrés de la musique brésilienne que sont João Gilberto, son papa, et Chico Buarque. Bebel Gilberto, elle a réussi à se faire un prénom et son prénom dépasse les frontières latino-américaines. Elle est connue à présent au niveau mondial. Bebel Gilberto, Cada Beijo.

0: Un autre qui est connu aussi au niveau mondial, décédé depuis, hélas, le grand Compay Segundo, pour continuer ce voyage de son vrai nom, Maximo Francisco Repilado Muñoz. Il est né en 1907 à Cuba. Il apprend très jeune à jouer du tres, cette guitare cubaine, mais aussi de la clarinette ou du bongo. Il inventera même une guitare à sept cordes et l'harmonico qu'il appellera ça. En 1942, il forme le duo Los Compadres et devient Compay Segundo, le second compère de cette formation. Compay Segundo y
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2: El que sabe sabe par Compay Segundo, alors un grand nom aussi de la musique latine, la grande Chavela Vargas, avec un parcours rocambolesque pour cet artiste à la voix bouleversante des cabarets de Mexico à la consécration internationale. En 1950, elle arrive à Mexico, débarque dans les bars et les cabarets de la capitale. Alors, avec un style tout particulier pour l'époque, si maintenant ça passe inaperçu, en 1950, pas du tout, puisqu'elle s'habille avec un poncho, un pantalon d'homme et chante avec une voix très grave. Elle est née au Costa Rica, pays qu'elle a dû quitter parce qu'elle était assez mal vue, sa famille qui ne l'aimait pas du tout, et vient au Mexico pour essayer de tenter sa chance. Elle se fait connaître en particulier dans le style ranchera, un style réservé à l'époque aux hommes. Elle s'en approprie les codes et interprète des chansons d'amour à des femmes sans changer les paroles, boit des litres de tequila et fume le cigare, lui permettant ainsi de prendre toute sa place sur la scène musicale.

On va continuer avec le groupe Tierra Adentro, composé de Dani Mesa à la voix, Luis Duarte à la composition, la guitare à la voix, Rodrigo Pereira au clavier, à l'accordéon et au chant, Beto Barrios à la batterie et Ariel Escura à la basse et au chant pour Viajando Boy.

On va s'arrêter au Nicaragua avec Ramon Meira ou Perod Zompopo, un chanteur-compositeur plutôt dans le style pop, rock, ska, reggae, mais également trova ou rap. Il est issu d'une famille de musiciens. Perod Zompopo a réussi à se faire sa place dans tout ce monde après avoir accompagné son cousin sur scène en Espagne. On va l'écouter dans Berekum.

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1: On va poursuivre avec un groupe qui était connu à ses débuts comme Los Teenagers, qui est devenu par la suite Aventura, un groupe de Dominicains vivant dans le Bronx et qui en 93 décide de faire vivre leur passion, la bachata. Dans le groupe, tous les frères de la famille Santos avec Romeo, chanteur et compositeur, Lenny, arrangeur et guitariste, Max, bassiste et rappeur, Henry, chanteur et compositeur également. Ils vont vous interpréter Brindo con Agua.

Après Aventura à venir, la nouvelle vague de la cumbia, un groupe mexicain qui ont choisi comme signe distinctif de garder leur identité secrète puisqu'ils sont cachés derrière des masques de lucha libre, le sport national au Mexique, qu'ils proposent également des rythmes explosifs avec beaucoup d'énergie et de bonne humeur. Ils interprètent des versions cumbia des plus grands succès des années 70, 80, 90 et même des tubes actuels, que ce soit en espagnol ou en anglais. Les membres sont Hipólito, c'est le percussionniste, Verequeque, le claviériste, Lucio, le guitariste, Tacho, le batteur, Primitivo Rios, le bassiste et la chanteuse, elle s'appelle Chéline Dion. Le titre, Riquiran.

0: Eh bien, voici venir Luis Alfonso Rodriguez López Cepero, né en 78 à Puerto Rico, qui se fait connaître en 2018 avec le tube international Despacito qu'il chantait en duo avec Daddy Yankee. Vous l'aurez reconnu, c'est Luis Fonsi. Il est accompagné pour le morceau que vous allez écouter tout de suite par Salomón Huilladao Hoyos, qui lui est plus connu sous le nom de scène de Fade. Il est chanteur, compositeur, auteur et producteur et colombien. Amigos, Cambiare est un titre qu'ils ont enregistré en 2026.
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